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1: Coucou, c'est Valérie.
2: Coucou, c'est Nathalie.
1: Bienvenue dans votre petit moment qui fait du bien. Plus rose la vie.
2: Mais de qui parlons-nous ?
3: Je sais que quand l'autre parle de moi, il ne parle en fait que de lui. Peu importe ce qu'il me dit, avec mépris ou bienveillance, les paroles que j'entends m'aident juste à comprendre l'intériorité de mon interlocuteur. Ce qu'il me dit m'enseigne qui il est, plus que ce que je suis.
2: Que disent vos paroles de vous ?
1: Et d'ici demain, colorez votre journée de magie.

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1: la météo.
2: C'est vendredi matin sur le massif du 106, la journée démarre sous un ciel avec une ambiance déjà douce, autour de 15 à 17 degrés, avec un vent faible autour de 5 km/h. Les températures vont grimper rapidement, avec 26 degrés en fin de matinée, puis 28 degrés cet après-midi. Le ciel sera bien dégagé, mais le vent fera un peu plus sensible, notamment en fin de journée, avec des rafales proches de 25 à 30 km/h. Pour ce week-end, le temps restera sec, lumineux et chaud, avec un pic notamment attendu dimanche, avec plus de 31 degrés au maximal. Voilà pour la météo. 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
2: Ce vendredi matin sur le massif du 106, la journée démarre sous un ciel avec une ambiance déjà douce autour de 15 à 17 degrés avec un vent faible autour de 5 km/h. Les températures vont grimper rapidement avec 26 degrés en fin de matinée puis 28 degrés cet après-midi. Le ciel sera bien dégagé mais le vent sera un peu plus sensible notamment en fin de journée avec des rafales proches de 25 à 30 km/h. Pour ce week-end, le temps restera sec, lumineux et chaud avec un pic notamment attendu dimanche avec plus de 31 degrés au maximal. Voilà pour la météo. 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
1: La météo.
2: C'est vendredi matin sur le massif du 106. La journée démarre sous un ciel avec une ambiance déjà douce autour de 15 à 17 degrés avec un vent faible autour de 5 km/h. Les températures vont grimper rapidement avec 26 degrés en fin de matinée puis 28 degrés cet après-midi. Le ciel sera bien dégagé mais le vent fera un peu plus sensible notamment en fin de journée avec des rafales proches de 25 à 30 km/h. Pour ce week-end, le temps restera sec, lumineux et chaud avec un pic notamment attendu dimanche avec plus de 31 degrés au maximal. Voilà pour la météo. 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
3: Coucou, c'est Valérie.
4: Coucou, c'est Nathalie.
3: Bienvenue dans votre petit moment qui fait du bien. Plus rose la vie.
4: Courage! Vous avez toutes les capacités nécessaires pour atteindre vos objectifs. Croyez en vous et ne laissez personne vous faire douter de ce dont vous êtes capable et de qui vous êtes. Il ne vous reste plus qu'à prendre votre courage à demain et à vous lancer.
5: Soyez fiers de vous.
6: Et d'ici demain, colorez votre journée de magie.

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2: 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Un rendez-vous à suivre pour profiter de la vie locale, des sorties et des animations du massif.

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2: Ce vendredi matin sur le massif du 106, la journée démarre sous un ciel avec une ambiance déjà douce autour de 15 à 17 degrés avec un vent faible autour de 5 km/h. Les températures vont grimper rapidement avec 26 degrés en fin de matinée puis 28 degrés cet après-midi. Le ciel sera bien dégagé mais le vent fera un peu plus sensible notamment en fin de journée avec des rafales proches de 25 à 30 km/h. Pour ce week-end, le temps restera sec, lumineux et chaud avec un pic notamment attendu dimanche avec plus de 31 degrés au maximal. Voilà pour la météo. 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
2: 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Les exposants professionnels et amateurs vous donnent rendez-vous dans le centre-bourg de Murol. Programmes, horaires et informations complémentaires sont disponibles sur 106fm.fr. 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
1: La météo.
2: Ce vendredi s'annonce très agréable sur l'ensemble du massif avec un temps sec et largement ensoleillé. Les températures montent à 26 degrés en fin de matinée puis 28 degrés cet après-midi. Le vent restera faible avec des rafales généralement inférieures à 20 km/h. Pour le week-end, demain, samedi, gardera une météo calme, encore ensoleillée, 26 à 27 degrés attendus au milieu de la journée. Et dimanche sera la journée la plus chaude avec 31 degrés attendus et un vent qui sera plus présent l'après-midi, notamment sur le secteur exposé. Mais cependant, la chaleur se fera quand même sentir. Voilà pour la météo. 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

0: vignes.
1: La pêche de vigne est toute, toute petite pêche, bleue, violette, comme si on l'avait trempée dans du vin. Elle est délicieuse, savoureuse, exquise. Autrefois, il y en avait dans tous les jardins. Oh, aujourd'hui, il n'y a plus beaucoup de jardins et la pêche de vigne a presque disparu. Et pourtant, il y a bien longtemps, un roi très très riche, qui avait goûté une pêche de vigne quand il était petit, en gardait un souvenir si extraordinaire qu'au milieu de ses richesses, ses trésors, son château, son palais, il ne rêvait que d'une chose, croquer une pêche de vigne. Il envoya des messagers à travers le monde pour lui en ramener, mais ils n'en trouvèrent pas une seule. Alors il fit paraître des annonces, mais sans réponse. Alors il promit en échange d'une seule de ces pêches-là d'exaucer tous les vœux de celui qui lui en apporterait. Pas très loin du château, il y avait un vieux paysan qui avait 3 fils et dont les terres étaient couvertes de pêches de vigne. L'aîné des fils apprit la nouvelle donnée par le roi et lui qui rêvait d'être riche trouva l'occasion bonne. Une nuit, sans rien dire à personne, il met son beau costume du dimanche, prend un grand coffre solide et ramasse les plus belles pêches de vigne qu'il trouve. Il arrive de bonne heure en ville avec son coffre plein sur le dos. Les rues sont encore désertes, mais sur la place du palais, il y a là une vieille femme qui l'attend. C'est une vieille bergère un peu folle qui sent mauvais tant elle est sale. Elle se dirige vers lui et lui demande ce qu'il porte dans son coffre. Oh, il fait comme s'il ne la voyait pas. Elle le rattrape. « Hé, que transportez-vous dans ce coffre ?» Il regarde de l'autre côté de la place. Mais elle insiste, elle crie « Que transportez-vous dans ce coffre ?»« Je transporte un œuf de cheval. » Satisfaite, la vieille, de sa main fine comme une aiguille, glisse au milieu des pêches de vigne dans le coffre bien fermé un œuf de cheval. Le jeune homme, arrivé devant le roi, se fait promettre des terres, des vignes, une montagne, des billets. Le roi promet et ouvre le coffre. À la place des pêches, bondit un magnifique cheval bleu qui bouscule le roi, renverse tout sur son passage, porte, fenêtre, puis il fait un grand bond dans le ciel et se transforme en nuage. Le pauvre jeune homme se demande bien ce qui a pu se passer. Jusqu'au moment où le roi, très en colère, lui allonge un grand coup de pied aux fesses et l'envoie dehors. L'année suivante, le second fils du pauvre paysan décide de tenter sa chance. Lui qui rêvait de devenir un homme que l'on respecte. Il met son beau costume gris, sa cravate à pois, ses chaussures vernies. Et sans rien dire à personne, une nuit, il ramasse les plus belles pêches de vigne. Il les enveloppe dans un papier de soie, puis dans un papier de plume et enfin dans un papier de bois avec une ficelle tout autour. Le voilà en route pour le palais du roi. Il arrive de bonne heure. Dans les rues désertes, personne. Sur la place, la vieille bergère est là. « Que transportez-vous dans ce joli paquet bien fait ?» Mais il regarde de l'autre côté. Elle insiste et crie. Et de peur qu'elle ne réveille la ville tout entière, il lui répond « Je transporte un œuf de tigre. » Satisfaite, elle glisse de sa main fine comme une aiguille au milieu des pêches de vigne un œuf de tigre. Le roi ne prend pas le paquet, de peur d'y trouver un cheval, et demande à ses valets de l'ouvrir. Pendant ce temps-là, le second fils du paysan se fait promettre un poste de ministre avec une grosse voiture, un château avec des jets d'eau. Et il n'avait pas encore fini sa phrase que du paquet soudain sort un magnifique tigre bleu qui dévore les domestiques et les soldats. Le roi prend la poudre d'escampette pour se cacher. Le palais fut vite désert et le tigre s'envola dans le ciel et se transforma en nuage. Le pauvre jeune homme était encore à regarder le ciel quand lui aussi il prit un grand coup de pied aux fesses venu du roi. L'année suivante, le troisième fils du vieux paysan voulut essayer à son tour. Il ne souhaitait ni être riche, ni être ministre. Il voulait juste essayer. Alors il le dit à son père. Un matin, il va au jardin et il remplit son sac de pêche de vigne et il part vers la ville. Il y arrive à midi. Les rues sont remplies de gens, de commerçants, d'artisans, mais aussi de pauvres bougres qui cherchent à manger, des enfants qui font la mendicité, des infirmes. Alors, attristé par ce spectacle, il commence à distribuer ses fruits, sans compter, jusqu'à qu'il ne lui reste plus que 2 pêches. Quand il aperçoit la vieille bergère un peu folle, qui sent si mauvais tant elle est sale, comme à ses frères, elle demande ce qu'il transporte. Ah ben sans hésiter, lui, il lui montre ce qu'il lui reste de son trésor. Mais c'est pour le roi. Mais tu sais, une seule lui suffira. Et si tu veux, je t'en donne 1 pêche. Alors la vieille bergère sourit, croque le fruit si savoureux. Le garçon a bien du mal à approcher le roi, qui est devenu très craintif. Après beaucoup d'interrogatoires, de fouilles, il est enfin devant le roi. Le roi n'en croit pas ses yeux. Ce fruit qu'il a tant cherché est maintenant devant lui. Il devrait le manger doucement pour le goûter. Mais il a tant attendu qu'il ne peut plus patienter. Alors il l'attrape et voracement le jette dans sa bouche. Et la petite pêche de vigne tombe droit dans son estomac sans qu'il ait eu le temps d'y goûter. Mais sans regret, il oublie l'incident et le jeune homme qui est devant lui. Seulement, à la fin de la journée, il s'aperçoit qu'il est toujours là. Alors il faut rappeler au roi la promesse qu'il a faite. Mais qu'il demande ce qu'il veut, le garçon. Mais lui, il ne sait pas quoi demander, parce que ce qu'il a, ça lui suffit. C'est à ce moment-là que dans le jardin, il voit passer la fille du roi, la princesse. « Ah, je veux épouser la princesse. Le roi, non, il n'en est pas question. Oui, mais il a fait une promesse et le petit paysan a épousé la princesse. Ce furent de belles noces. En revenant de la ville, ils rencontrèrent la vieille dame. Elle n'était plus vieille du tout, ni folle, ni sale, et elle sentait bon. Elle avait pris son vrai visage de fée des pêches de vigne. Les jeunes gens vécurent heureux longtemps, très longtemps. D'ailleurs,
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3: Bonjour à tous. Aujourd'hui, je suis à Dès avec Yves. Qu'est-ce que vous nous proposez comme recette, Yves ?
4: Bonjour Nathalie. Bien, aujourd'hui, nous allons faire un phare breton au pruneau.
3: Un phare breton à Dès. Et pourquoi un phare breton à Dès ? Pour nous faire voyager ou
4: c'est ça un peu. Et j'ai un grand copain qui est breton et il m'a donné sa recette. Alors, je copie sur lui.
3: Alors, on va essayer de lui faire honneur.
4: D'accord.
3: Alors déjà, qu'est-ce qu'il nous faut comme ingrédients pour faire ce phare breton ?
4: Bien, ben les ingrédients, il nous faut de la farine, du sucre, du lait, des œufs. Ben je crois que c'est à peu près tout et des pruneaux bien sûr.
3: D'accord. Et en quantité, la farine, il en faut
4: La farine, il faut 250 grammes. D'accord. Le sucre, 200 grammes. Il nous faut 1 litre de lait. 4 œufs de la ferme, bien sûr, et 400 grammes de pruneaux.
3: Les pruneaux, il me semble qu'ils trempent un petit peu dans quelque chose, il y a un petit plus là.
4: Les pruneaux, on les a fait tremper un peu dans le rhum pour les faire gonfler, et c'est meilleur.
3: Eh bien, c'est parti, on se met en cuisine.
4: Oui, c'est parti.
3: Comment on procède ?
4: Bon, on va déjà mettre le sucre. Ensuite, les œufs.
3: Donc, 4 œufs.
4: 4 œufs, oui.
3: Et on les casse un par un dedans.
4: Voilà, ils sont beaux. Hein. Bon, maintenant que j'ai mis le sucre et les œufs, je vais les battre ensemble.
3: Jusqu'à quand est-ce qu'on arrête de les battre ?
4: Oh, ben il faut...
3: Que ce soit bien mousseux.
4: Oui, voilà. Que ça blanchisse un peu.
3: C'est parti. Alors, donc là, les œufs sont bien battus avec le sucre. Qu'est-ce qu'on fait maintenant ?
4: Maintenant, on va rajouter la farine. Mais par contre, la farine, je la...
3: Tamise ?
4: Oui, je vais la tamiser. Oui. Et je la mets petit à petit.
3: D'accord.
4: Je ne mets pas tout d'un coup.
3: Donc, progressivement, la farine tamise.
4: Voilà, c'est ça.
3: Alors, le mélange commence à être bien homogène.
4: Oui.
3: Et donc, on ajoute donc...
4: Nous allons ajouter le lait maintenant.
3: D'accord.
4: Il faut 1 litre de lait, quoi. Voilà, on va tout mélanger. Et ça devrait être bon après.
3: Bon, alors je vous laisse mettre le lait progressivement.
4: D'accord.
3: Tout en battant.
4: Bien. Ben voilà, maintenant que nous avons tout mélangé, nous allons rajouter le rhum qui était dans les pruneaux.
3: D'accord, donc on pose une passoire sur le plat.
4: Voilà.
3: On vide.
4: On vide les pruneaux.
3: Comme ça, on récupère le rhum dans le mélange.
4: Dans le mélange, voilà.
3: D'accord.
4: Voilà. Oh, ça sent bon le rhum. Hein.
3: Effectivement.
4: Voilà, comme ça.
3: Et ensuite, on remélange un petit peu.
4: Là, ben non, là, on remet ça dans la gamelle,
3: les pruneaux.
4: Les
3: de
4: pruneaux,
3: côté.
4: Voilà. Parce que les pruneaux, après, on va les mettre au fond
3: du moule.
4: Voilà,
3: d'accord,
4: c'est ça.
3: Donc les pruneaux vont aller au fond du moule.
4: Oui. Et là, je vais remuer un peu plus pour mélanger le rhum.
3: Voilà, on mélange le rhum et ensuite on versera dessus.
4: Ouais. Voilà, maintenant, nous avons beurré le moule et nous allons mettre les pruneaux au fond. Voilà, et ensuite, nous allons mettre la pâte sur les pruneaux, simplement.
3: Et après, on met tout ça.
4: Et après, nous mettons ça au four à

0: Voilà.
1: Yves m'a proposé de repasser 24 heures plus tard pour voir le résultat. J'arrive donc chez lui. Bonjour Yves.
0: Bonjour Nathalie, ça va?
1: Oui, ça va. Ben, je suis venue voir notre résultat. On va le démouler.
0: Eh ben on va le démouler, hein. Il y a juste un peu à passer un truc autour pour décoller et on le retourne à l'envers. Comme ça, on verra les pruneaux.
1: Bien, alors
0: Voilà.
1: je passe un coup de spatule et puis maintenant on le retourne sur l'assiette.
0: Comme ça, pense un peu.
1: Waouh! Qu'est-ce
0: Oh.
1: que vous faites là, Yves?
0: Eh ben, je vais le prendre en photo parce qu'il est très joli.
1: C'est vrai, franchement, ça valait le coup d'attendre. Là, l'expression, les meilleures choses prennent du temps, ben là, je la comprends.
0: Oui,
1: Franchement.
0: il doit être bon.
1: Ah ben on va goûter après, hein.
0: Ah oui, bien sûr.
1: Allez, Yves, il a sa première cuillère, ça donne quoi?
0: Oh, il est délicieux. J'en ai encore la pleine bouche.
1: Allez, je.
0: Oh, très, très bon.
1: Allez, on goûte ensemble, je goûte aussi.
0: N'est-ce pas, Nathalie?
1: Franchement, super.
0: Bravo.
1: On sent légèrement le rhum et c'est vraiment très bon. Merci beaucoup pour cette recette et ce moment de partage et au plaisir d'une prochaine recette partagée.
0: Oh. Merci beaucoup et à bientôt.
1: Et si la prochaine recette du jour était la vôtre? Vous connaissez une recette facile à partager, qu'elle soit du Sancy ou d'ailleurs, contactez-nous au 07 66 93 73 27 ou sur sancyfm.com.

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2: Ce vendredi, une annonce très agréable sur l'ensemble du massif avec un temps sec et largement ensoleillé. Les températures montent à 26 degrés en fin de matinée, puis 28 degrés cet après-midi. Le vent restera faible avec des rafales généralement inférieures à 20 km/h. Pour le week-end, demain, samedi, gardera une météo calme, encore ensoleillée, 26 à 27 degrés en demi-heure de la journée. Et dimanche sera la journée la plus chaude avec 31 degrés attendus et un vent qui sera plus présent l'après-midi, notamment sur le secteur exposé. Mais cependant, la chaleur se fera quand même sentir. Voilà pour la météo. 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
2: 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Du linge au petit bibelot, il y en aura pour tous les goûts. Réservation obligatoire pour les exposants. Plus d'infos sur 106fm.fr.
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2: 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Les exposants professionnels et amateurs vous donnent rendez-vous dans le centre-bourg de Murolles. Une information locale à retrouver avec les détails pratiques sur sancyfm.fr. 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
3: 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Salut, c'est Elodie, votre blogueuse voyage préférée. 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
2: Ce vendredi s'annonce très agréable sur l'ensemble du massif avec un temps sec et largement ensoleillé. Les températures montent à 26 degrés en fin de matinée puis 28 degrés cet après-midi. Le vent restera faible avec des rafales généralement inférieures à 20 km/h. Pour le week-end, demain samedi gardera une météo calme, encore ensoleillée, 26 à 27 degrés attendus au meilleur de la journée. Et dimanche sera la journée la plus chaude avec 31 degrés attendus et un vent qui sera plus présent l'après-midi, notamment sur le secteur exposé. Mais cependant, la chaleur se fera quand même sentir. Voilà pour la météo. 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
5: Autonomie. Faites confiance à vos amis, vos collègues, vos enfants. Laissez-les effectuer certaines choses par eux-mêmes. Peut-être après les avoir guidés une première fois. Cela les responsabilisera, les valorisera et vous soulagera de certaines tâches.
4: Que pouvez-vous déléguer aujourd'hui ?
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Bonjour, en plat du jour, je vous propose des tagliatelles multicolores. Pour deux personnes, prévoyez 100 g de tagliatelles sèches environ, deux carottes et une courgette. Mettez une grande casserole d'eau à bouillir. Pendant ce temps, préparez les légumes, épluchez les carottes, taillez-les en lanières. Idem pour les courgettes, on les pare et on les taille également en lanières. Dès que l'eau est à ébullition, vous pouvez mettre les tagliatelles sèches à cuire. À peu près à moitié cuisson, ajoutez les carottes et 1 à 2 minutes avant la fin de la cuisson, ajoutez les courgettes. Une fois que tout est cuit, versez dans une passoire, laissez égoutter et voilà une belle assiette très colorée à servir avec l'accompagnement de votre choix. Bon appétit!

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1: Merci Maxime. Voici le petit point météo pour cet après-midi sur 106 FM.
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1: À la mi-journée, le soleil domine largement sur le massif du Sancy avec des températures proches des 26 degrés. Cet après-midi, les maximales atteindront 28 degrés avec une ambiance chaude mais qui restera cependant agréable. Le vent restera faible sur une partie de la journée mais légèrement un peu plus sensible, notamment en soirée et avec des rafales qui sont attendues aux alentours de 30 km/h. Pour le week-end, demain, samedi, même tendance avec un temps sec, un ciel lumineux, 26 à 27 degrés. Et en fin de dimanche, la chaleur se fera ressentir nettement avec 28 degrés en fin de matinée puisqu'à 31 degrés attendu l'après-midi. Bon appétit à tous avec 106 FM.
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3: Bonjour à toutes et à tous. Aujourd'hui, nous allons parler de la moutarde. La moutarde, du latin mostum ardens, mou ardent, est un condiment préparé à partir des graines d'une plante de la famille des Brassicacées, appelée aussi moutarde. Ces graines sont petites, d'un diamètre approximatif de 1 mm. Leur coloration varie entre le blanc jaunâtre et le noir selon les espèces et participe à la teinte du condiment. De la famille des Brassicacées, on connaît ses cousines, à savoir les choux de Bruxelles, les choux-fleurs et le brocoli. En France, le condiment connu sous le nom de moutarde est constitué des graines, en particulier de moutarde blanche, souvent réduite en farine et mélangée à du verjus. D'autres ingrédients peuvent être ajoutés, par exemple du sucre, du miel, du vin, du vinaigre ou du lait. La liste des ingrédients autorisés en France pour les moutardes figure dans le décret 2658. Les graines entières peuvent être submergées de liquide avant le meulage pour fabriquer de la moutarde en grains dite à l'ancienne. L'origine du goût piquant. Les graines de moutarde contiennent naturellement des molécules de sinigrine et de myrosine, substances également présentes dans la racine du réfort. Sous l'effet du broyage et du mélange avec l'eau au cours de la préparation de la moutarde, une réaction chimique crée de l'isothiocyanate d'allyle, qui est une molécule organosulfurée. Lors du passage de la moutarde dans la bouche, cette molécule entre en contact avec les cellules sensorielles de la langue, ce qui donne du goût. Lorsque cette molécule volatile atteint le palais, et le traverse, elle stimule le nerf trijumeau, ce qui provoque une sensation plus violente, désagréable, ressentie dans la gorge et le nez. Source de l'expression « la moutarde qui monte au nez ». Il existe différents types de moutarde. La moutarde allemande, il y a trois sortes de moutarde, dont le mustard de Düsseldorf, appelée aussi moutarde anglaise, qui est très relevée. La moutarde bavaroise, qui est aussi appelée à tort moutarde américaine, car elle se rapproche de ce qu'on appelle en Amérique du Nord moutarde jaune ou moutarde préparée. Cette dernière moutarde est assez douce si elle est faite à partir de graines de moutarde, de sel, d'épices, d'acidifiants, de curcuma et de sucre. Partout, elle accompagne les fameuses saucisses bavaroises. Enfin, il y a la moutarde de l'Est qui est plus claire et moins forte. La moutarde jaune, c'est la moutarde la plus communément utilisée en Amérique du Nord. Cette moutarde nord-américaine est également vendue sous le nom de moutarde préparée et elle est aussi communément appelée moutarde à hot dog ou moutarde baseball. C'est aussi un ingrédient de nombreuses salades de pommes de terre, de sauce barbecue et de vinaigrette. En Europe, où elle est peu distribuée, elle s'appelle généralement moutarde américaine. Toutefois, elle est d'un jaune plus vif et elle est considérée comme étant beaucoup plus douce et quelque peu plus vinaigrée, car elle est faite avec des graines de moutarde, du vinaigre blanc, du sel, du curcuma et du sucre. La moutarde de Dijon, c'est une moutarde forte dont plusieurs déclinaisons existent. Elle est faite à partir de graines de moutarde noire et de moutarde brune en majorité, de vinaigre et de verjus. Verjus, c'est du jus de raisin vert, de sel et d'acide citrique. Elle accompagne toutes les viandes. Contrairement à la croyance, l'appellation moutarde de Dijon ne correspond pas à une origine géographique. seulement un procédé de fabrication. La moutarde de Bourgogne IGP. La moutarde de Bourgogne est une moutarde forte ou extra-forte au vin blanc de couleur jaune clair avec une texture épaisse, homogène et onctueuse. Elle est produite avec un vin blanc d'appellation d'origine contrôlée produit en Bourgogne viticole. Il s'agit de vin blanc sec élaboré à partir des cépages traditionnels de la Bourgogne, la ligotée et le chardonnay. Ses caractéristiques lui confèrent une odeur forte et typée de vin blanc de Bourgogne, un piquant intense et un goût prononcé de vin blanc de Bourgogne. La moutarde de Bourgogne est produite dans les quatre départements composant la région Bourgogne, Côte d'Or, Nièvre, Saône-et-Loire et Lyonne. Le stockage des graines et la production de la pâte de moutarde doivent obligatoirement être réalisés dans l'aire géographique. La culture des graines de moutarde est réalisée dans une zone plus restreinte à l'intérieur de la Bourgogne. La moutarde de grain à l'ancienne. Elle est faite à partir de graines de moutarde entières, de sel, d'épices et d'acidifiants. Les graines lui donnent une texture granuleuse et elle est souvent plus douce que la moutarde de Dijon. La moutarde de Meaux en est un exemple. Elle est attestée depuis le XVIIIe siècle. Moutarde en grains pimentés. C'est une moutarde forte, faite à partir de graines de moutarde entières, de sel, d'épices, d'acidifiants et de piments. Certains la consomment avec de la viande froide. Les graines lui donnent un aspect granuleux et le piment un goût relevé. La moutarde douce. C'est une moutarde douce faite à partir de graines de moutarde, de sel, d'épices, d'acidifiants, de vinaigre de malt, de sucre, de caramel et de fines herbes. Elle se distingue par sa saveur sucrée. La moutarde au cassis, c'est une variante au cassis de la moutarde de Dijon. Elle accompagne particulièrement les gibiers. La moutarde aux algues, la laitue de mer et la douce fraîche sont intégrées dans une base de moutarde de Dijon composée de graines de moutarde, de vinaigre d'alcool, d'eau et de sel marin. La quantité d'algues fraîches est de 25%. Moutarde à l'estragon, c'est une variante à l'estragon de la moutarde de Dijon. Elle accompagne le poulet et toute viande froide. On a aussi la moutarde au basilic. C'est une variante au basilic de la moutarde de Dijon, tout simplement. La moutarde aux fines herbes, c'est une moutarde faite à partir de graines de moutarde entières, de sel, d'épices, d'acidifiants, de vinaigre de vin blanc, de sucre, de persil, de coriandre et de fines herbes. Certains la consomment avec de la viande froide. Moutarde aux noix aussi, donc c'est une variante de la moutarde de Dijon avec des noix. La moutarde provençale, c'est une moutarde fine et forte, faite à partir de graines de moutarde, de sel, d'épices, d'acidifiants, d'ail, de poivron rouge, de vin blanc, d'acide citrique, d'huile et de fines herbes. Elle accompagne toutes les viandes. Moutarde à la tomate, c'est une moutarde douce faite à partir de graines de moutarde entières, de sel, d'épices, d'acidifiants, de tomates séchées, de vinaigre de vin et de sucre. Moutarde à la violette, c'est une moutarde douce faite à partir de graines de moutarde, de sel, d'épices, d'acidifiants et de sucre de violette. C'est une spécialité du sud-ouest de la France. Moutarde au miel, c'est une moutarde sucrée faite à partir de graines de moutarde, de sel, d'épices, d'acidifiants et de miel. La moutarde violette de Brive, fabriquée uniquement à Brive-la-Gaillarde en Corrèze. C'est une moutarde faite à partir de graines de moutarde et de moût de raisin, jus de raisin non fermenté bien sûr. Elle se consomme avec du boudin noir, un petit salé ou une viande froide. Elle connut son heure de gloire grâce au pape Clément VI qui, originaire de Corrèze et nostalgique de la moutarde violette de son enfance, fit venir en Avignon un moutardier corrézien, Messire Joberti de Turenne, et le nomma grand moutardier du pape. La moutarde de Bénichon, c'est une préparation qui rappelle plutôt la confiture. Elle est faite à partir de farine de moutarde, de sucre, de cannelle, d'anis, de clous de girofle, de vin blanc, de fleurs de farine de blé et de vin cuit. La moutarde de Bénichon est consommée comme la Bénichon, faite populaire dans certaines régions de Suisse romande. Elle se consomme usuellement sur une tranche de cuchol, sorte de brioche parfumée au safran. La moutarde italienne, c'est de la moutarde avec de la cannelle et des fruits confits. Alors, actuellement, 85% des graines servant à faire de la moutarde en France sont importées du Canada. Un peu d'histoire. L'agronome romain Culomel est le premier à donner une recette au 1er siècle dans son De Rustica. Les premières mentions écrites de recettes de moutarde en France remontent au XIIIe siècle. En France, la moutarde était produite dans toutes les régions viticoles autour de Bordeaux, de Tours et de Reims, Dijon, grâce au vinaigre entrant dans la composition avec les graines de moutarde broyées, verjus et aromates tenues secrets. Dès le XIVe siècle, la Bourgogne s'en est fait une spécialité. Dans la Brie, à Meaux, l'industrie meunière importante due aux meules venues des carrières locales a permis à l'établissement de nombreux moutardiers. Les pots de moutarde qui constituent un tène de collection prisée étaient de petits pots en grès blanc, fermés à l'origine par un bouchon épais en liège, lui-même recouvert d'une capsule en étain scellée à la cire. Il existait aussi des distributeurs de moutarde au comptoir, auprès desquels la ménagère venait remplir son récipient. La moutarde connut un certain succès en France au XVIIIe siècle. Elle figure dans les écrits de quelques grands penseurs de l'époque, notamment Voltaire. Après la Seconde Guerre mondiale, il y avait en France quelques 160 fabricants de moutarde. En 2002, il n'en restait plus que 6. La dernière moutarderie alsacienne, Allélore, fondée en 1873, est située à Mietersheim, dans le Bas-Rhin. En Bourgogne, l'entreprise Fallot, fondée en 1840, est basée à Bonn et est la dernière moutarderie familiale et indépendante. On connut le ralentissement de la fabrication, la pénurie de moutarde en France en 2022 et la relance de la production. La France a interdit en 2019 l'épandage d'insecticides sur les grains de moutarde. Une mesure jugée désastreuse par de nombreux producteurs qui assurent que l'utilisation de ces pesticides ne nuisait pas aux insectes pollinisateurs. Ainsi, en 2020, les champs de moutarde sont victimes de la sécheresse, mais aussi et surtout de l'interdiction des insecticides. En Côte d'Or, les agriculteurs avaient prévu de fournir 15 000 tonnes de graines. Cette année, ils seront difficilement capables d'en proposer 5 000 tonnes. L'altise, un coléoptère sauteur, fait des ravages en France. Quand je parle de cette année, c'est en 2020, bien sûr. En 2022, le secteur de la moutarde fait face à des pénuries. La moutarde est de plus en plus absente des rayons de supermarchés français et son prix aurait augmenté 9% en un an. Parmi les raisons évoquées viennent la baisse des exportations canadiennes, divisée par 2 en 3 ans, en raison d'une vague de chaleur ayant frappé ce pays en juillet 21, ainsi que la guerre de l'Ukraine. L'Ukraine et la Russie figurant parmi les exportateurs les plus importants de ces graines. 32 000 tonnes de graines de moutarde sont nécessaires à la production française. L'interdiction d'épandage d'insecticides a pour conséquence que les agriculteurs français se désintéressent de plus en plus de la production jugée trop peu rentable des grains de moutarde trop vulnérables aux insectes. En 2022, environ 250 agriculteurs français cultivent la moutarde contre 350 cinq ans plus tôt. Certains agriculteurs, tant dans la région de production historique de Dijon qu'ailleurs en France comme en Charente-Maritime, qui ne produisaient pas initialement de moutarde, profitent de la montée des prix et de la vulnérabilité des approvisionnements internationaux pour entamer sa culture. Cette relance se fait souvent en bio et des expérimentations sont menées pour lutter contre les altises et le mellingen sans pesticides, en semant par exemple la moutarde avec d'autres plantes comme les lentilles afin d'attirer les auxiliaires. La rapidité de cette relance permet à Luc Van der Mersen, directeur général de l'entreprise Rennes de Dijon, troisième fabricant français de moutarde de condiments, d'affirmer qu'on espère doubler nos productions en 2023 et d'ici 2 à 3 ans. Les Français auront dans leur assiette 100% de moutarde française. L'espoir fait vivre. Les bienfaits. La moutarde est un incontournable de la gastronomie française. Moi, j'adore son goût piquant qui décoiffe, mais peu de personnes connaissent les bienfaits santé de ce condiment. Oui, la moutarde est bonne pour la santé, qu'il s'agisse des graines ou des feuilles de moutarde. Cette plante possède des vertus surprenantes pour la santé. Oui, oui, incroyable, mais vrai. Les graines et les feuilles de moutarde sont riches en nutriments. La petite graine de cette plante aux fleurs jaunes est riche en fibres, sélénium, magnésium et manganèse. La moutarde contient aussi de la vitamine B9, le fameux acide folique. Celui-ci assure le bon fonctionnement du système nerveux et du système immunitaire et participe à la fabrication des globules rouges. Mais ce n'est pas tout. Ces feuilles sont elles aussi une bonne source de calcium, cuivre, vitamine C, vitamine A et vitamine K. Et oui, sachez que les feuilles de la moutarde sont elles aussi comestibles. En fait, elles se préparent exactement de la même manière que les épinards avec une saveur plus relevée. On peut donc les manger crues ou cuites. Elles sont délicieuses en salade, en soupe et même en plat en sauce. Les graines de moutarde ont montré une propriété anti-inflammatoire grâce à leur teneur en sélénium et en magnésium. Cela peut être bénéfique pour réduire le risque de maladies chroniques telles que les maladies cardiaques et l'arthrite. La moutarde est pauvre en calories. En plus, ce condiment ne fait pas grossir, seulement 152 calories pour 100 grammes. Ça correspond à seulement 5 petites calories dans une cuillère à café. Rien à voir avec les autres condiments plus caloriques que l'on propose souvent à ses côtés, comme le ketchup ou la mayonnaise. Alors, j'utilise l'huile végétale de moutarde pour faire pousser mes cheveux. Les graines de moutarde sont surtout utilisées comme condiment, mais sachez qu'elles permettent également de produire une huile végétale très appréciée en cuisine indienne. Cette huile végétale de moutarde est aussi très prisée pour les soins de beauté, entre autres les soins des cheveux. C'est parce que l'huile de moutarde stimule la circulation sanguine au niveau du cuir chevelu. Résultat, ça booste l'apport en nutriments et en oxygène aux cheveux. Et donc, ça revitalise la croissance et empêche la chute des cheveux. Selon la science, la moutarde renforce la croissance musculaire. En plus de leur haute teneur en vitamines, minéraux et glycosinolates, la moutarde a une autre particularité. Elle est riche en brassinostéroïdes, des molécules qui possèdent une structure très similaire aux stéroïdes. Sachez que les chercheurs s'intéressent de très près à ces stéroïdes végétaux. En effet, ils semblent posséder tous les effets positifs des stéroïdes anabolisants en termes d'augmentation de la performance musculaire, mais sans entraîner les effets hormonaux néfastes qui sont propres aux stéroïdes anabolisants. Et c'est ça qui pique la curiosité des chercheurs. J'utilise la moutarde pour avoir une belle peau. Oui, la moutarde fait aussi de véritables petits miracles sur la peau. Depuis que j'utilise en masque visage, le résultat est bluffant. Ma peau est nette, plus lisse et plus éclatante. En plus, c'est tout bête à faire. J'applique une fine couche de moutarde sur le visage, je laisse reposer 5 minutes et je rince à l'eau tiède. Je soulage aussi les maux de gorge avec ce remède à base de moutarde. Un des meilleurs remèdes de grand-mère pour soulager un mal de gorge. Il suffit de mélanger une cuillerée à soupe de moutarde, une cuillerée à soupe de sel, une cuillerée à soupe de miel, le jus de la moitié d'un citron, une demi-tasse d'eau chaude, laisser refroidir cette potion magique une bonne dizaine de minutes et après ça, il ne vous reste qu'à faire un gargarisme avec. J'utilise aussi la moutarde pour me déboucher le nez. Ceux qui ont tenté l'expérience d'avaler une cuillerée à soupe de moutarde forte le savent. La moutarde, ça monte au nez. En effet, un des super pouvoirs de la moutarde, c'est sa capacité à congestionner un nez bouché à vitesse grand V. Elle est donc très efficace pour soulager les petites maladies que l'on se coltine en hiver, comme le rhume ou la bronchite. La prochaine fois que vous avez le nez ou le pif très encombré, essayez ce remède. Appliquez de la moutarde en cataplasme sur votre poitrine. Ensuite, mettez une serviette imbibée d'eau chaude juste au-dessus de la zone où vous avez appliqué la moutarde. Après, respirez et là, magie. En même pas 2 minutes, vous vous sentirez mieux et votre nez sera débouché. J'utilise la moutarde pour soulager les douleurs musculaires. Autre vertu incroyable qui mérite de sortir ce petit condiment de nos cuisines. En médecine traditionnelle, pour soulager les douleurs musculaires et les raideurs articulaires, on utilise des cataplasmes à base de farine et de moutarde. J'ai testé ce remède plusieurs fois. Je l'utilise quand j'ai les muscles endoloris, par exemple après une séance de sport ou un gros effort physique. Ou encore quand je fais un faux mouvement ou si j'ai une lombalgie. Je vous montre comment faire un pansement de moutarde pour calmer la douleur musculaire. Mélangez un volume de moutarde pour 2 volumes de farine. Par exemple, 1 cuillerée à soupe de moutarde pour 2 cuillerées à soupe de farine. Ajoutez un peu d'eau chaude, juste assez pour obtenir une pâte de la même consistance que du dentifrice. Enveloppez ce mélange dans une gaze et posez-le sur la zone à traiter. Laissez agir ce cataplasme de moutarde pendant 10 minutes et les douleurs s'envolent. Alors, les antioxydants présents dans les graines de moutarde peuvent aussi aider à combattre les radicaux libres dans le corps, réduisant ainsi le stress oxydatif et le risque de maladies chroniques. Mais, quels sont les dangers et les méfaits de la moutarde? Est-il bon de manger de la moutarde tous les jours? D'un point de vue médical, la consommation de la moutarde est généralement considérée comme sans danger pour la plupart des gens. Un seul inconvénient, les allergies à la moutarde existent et elles peuvent être graves pour certaines personnes. En effet, la moutarde est l'un des allergènes alimentaires les plus courants et est même classée comme allergène majeur dans certains pays. En Europe, elle fait partie des 14 allergènes alimentaires dont la mention est obligatoire sur les étiquettes des produits alimentaires. Une autre précaution, certaines variétés de moutarde peuvent contenir des niveaux élevés de sodium. Donc, optez pour des versions à faible teneur en sodium si vous surveillez votre apport. Alors, comment intégrer la moutarde à votre alimentation? Eh bien, évidemment, assaisonnement pour les salades, utilisez la moutarde pour préparer votre vinaigrette maison, faible en calories mais riche en goût. En marinade, la moutarde peut ajouter de la saveur aux marinades pour les viandes, les poissons ou les légumes sans ajouter de calories superflues. Le condiment, remplacez les sauces riches en calories par de la moutarde pour accompagner vos plats préférés. C'est un ingrédient dans les recettes, ajoutez de la moutarde à vos soupes, ragoûts ou autres plats pour rehausser la saveur. En résumé, on peut dire que c'est un condiment aux vertus inattendues. La moutarde, avec sa richesse en nutriments, ses bienfaits anti-inflammatoires et antioxydants, ainsi que son potentiel pour stimuler le métabolisme, est plus qu'un simple ajout à vos plats. Elle peut jouer un rôle bénéfique dans votre santé et votre gestion du poids. En l'incorporant à votre alimentation de manière judicieuse, vous pouvez profiter de ses avantages tout en ajoutant du goût à vos repas. Comme pour tout, la modération est la clé. Mais la moutarde reste une option saine et savoureuse pour enrichir votre régime alimentaire. Quelques recettes. On utilise le plus souvent la moutarde pour fabriquer des sauces. Par exemple, la sauce ravigote. Pour cela, vous mélangez un yaourt, une cuillerée à café de moutarde, du sel, un œuf dur coupé menu, 3 cornichons coupés menus également, un petit oignon coupé aussi menu et un bouquet d'herbes. Vous servirez cette sauce pour accompagner des poissons, des viandes ou des légumes. Une autre sauce, la sauce divine chaude, pour accompagner des terrines chaudes ou des poissons chauds. Mélangez dans une petite casserole deux jaunes d'œufs, une cuillère à soupe de moutarde, une cuillère à soupe d'eau, 150 g de fromage blanc, du sel, du poivre. Portez à ébullition. Hors du feu, ajoutez un petit bouquet d'herbes hachées et un jus de citron. Servez aussitôt. Je vais vous donner une recette d'hareng sauce moutarde. Pour cela, 4 beaux harengs, du sel, du poivre, un peu de farine, 3 cuillerées à soupe d'huile. Pour la sauce, 30 g de beurre, 20 g de farine, une cuillerée à soupe de moutarde, un quart de litre d'eau ou de bouillon de poisson, 2 cuillerées à soupe de crème, du poivre, du persil haché. Vous écaillez, videz, lavez les poissons, les essuyez, vous les salez, vous allez les poivrer et les fariner légèrement. Faites chauffer l'huile dans une grande poêle. Faites frire les harengs environ 4 minutes par face, sur feu assez vif. Pendant ce temps, préparez la sauce. Dans une casserole sur feu doux, mélangez au fouet le beurre, la farine. Délayez jusqu'à ce que le mélange devienne bien mousseux. Versez alors le bouillon froid d'un seul coup. Salez, poivrez. Mélangez jusqu'à ébullition et épaississement. Laissez cuire quelques minutes en remuant de temps en temps. Hors du feu, incorporez la moutarde, la crème fraîche, le persil. Disposez l'hareng sur un plat de service chaud et nappez avec la sauce. Régalez-vous. Bon appétit.

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1: À la mi journée, le soleil domine largement sur le massif du Sancy avec une température proche des 26 degrés. Cet après-midi, les maximales atteindront 28 degrés avec une ambiance chaude mais qui restera cependant agréable. Le vent restera faible sur une bonne partie de la journée mais légèrement un peu plus sensible, notamment en soirée et avec des rafales qui sont attendues aux alentours de 30 km/h. Pour le week-end, demain samedi, même tendance avec un temps sec, un ciel lumineux, 26 à 27 degrés. Et en fin dimanche, la chaleur se fera ressentir nettement avec 28 degrés en fin de matinée puis jusqu'à 31 degrés attendus l'après-midi. Bon appétit à tous avec Sancy FM.
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1: La météo.
2: Cet après-midi, sur le massif du Sancy, les conditions restent bien ensoleillées avec une chaleur présente. Les températures atteindront 28 degrés cet après-midi. Le vent restera modéré autour de 10 à 20 km avec quelques rafales proches des 25 à 30 km, notamment en soirée. Pour ce soir, le ciel restera dégagé avec une baisse progressive à 21 degrés en début de soirée, 16 degrés en début de nuit. Pour le week-end, samedi, demain, ce sera encore sec et lumineux autour de 26 à 27 degrés au maximal. Et en fin de dimanche, annonce encore plus chaud avec jusqu'à 31 degrés attendus et un vent légèrement plus marqué, notamment en journée sur les hauteurs. Voilà pour la météo. Bon après-midi à tous avec 106 FM.

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1: La météo.
2: Cet après-midi, sur le massif du Sancy, les conditions restent bien ensoleillées avec une chaleur présente. Les températures atteindront 28 degrés cet après-midi. Le vent restera modéré autour de 10 à 20 km avec quelques rafales proches des 25 à 30 km, notamment en soirée. Pour ce soir, le ciel restera dégagé avec une baisse progressive à 21 degrés en début de soirée, 16 degrés en début de nuit. Pour le week-end, samedi, demain, ce sera encore sec et illuminé autour de 26 à 27 degrés au maximal. Et en fin de dimanche, annonce encore plus chaud avec jusqu'à 31 degrés attendus et un vent légèrement plus marqué, notamment en journée sur les hauteurs. Voilà pour la météo. Bon après-midi à tous avec 106 FM.
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0: tous. Donc moi, c'est Mélanie, je travaille à la médiathèque de Besse et aujourd'hui, je vais vous parler d'un livre de Alice Rebaud. Alice Rebaud, c'est une journaliste du Monde qui est plutôt spécialisée sur les questions liées à la jeunesse. Et là, elle nous propose un livre qui s'appelle Nos puissantes amitiés, des liens politiques, des lieux de résistance. Et en fait, elle part du constat que dans la société, on se construit beaucoup avec l'idéal du couple qui ensuite va fonder une famille, qui ensuite va avoir des enfants, qui ensuite on va avoir des petits-enfants, et de partir vraiment sur les liens romantiques comme chose qui constitue notre organisation de société. Et elle vient questionner un petit peu ce postulat-là et se dire mais pourquoi est-ce qu'on a mis cette romance amoureuse et ce couple au centre de notre société ? Et pourquoi on ne viendrait pas plutôt s'intéresser aux amitiés et à la place qu'elles peuvent avoir pour nous et pour nos proches ? Et comment ces amitiés un peu qui peuvent être centrales pendant finalement notre enfance, notre adolescence, viennent un peu s'effacer au fur et à mesure de l'âge adulte, ou en tout cas pas forcément s'effacer, mais prendre une place moins importante. Et donc elle vient questionner ça tout au long de son livre, en s'intéressant du coup d'abord plutôt à l'enfance, puis à l'âge adulte, puis à quand on vieillit aussi. Et ce qui m'a particulièrement intéressée, c'est qu'elle va pas juste donc déconstruire le modèle du couple amoureux, mais elle vient plutôt s'intéresser à des personnes qui ont choisi de mettre du coup l'amitié au centre de leur vie et voir comment ça se traduit chez elles. Et on assiste du coup à des moments très beaux, on assiste à des amis qui viennent s'accompagner à la maternité au moment de l'accouchement parce que des pères ne peuvent pas forcément être présents, et du coup des femmes qui viennent faire même les préparations à accouchement avec leurs amis alors qu'elles sont pas forcément dans le couple à la base, qui sont là jusqu'à l'accouchement, qui sont là suite à l'accouchement pour aider à garder les enfants, pour aider à faire tourner une maison quand on est une maman qui vient d'accoucher, il y a forcément des moments où on a peut-être moins l'énergie, donc là elles viennent un peu suppléer des pères parfois absents ou des pères qui sont pas là dès le début, puisque c'est des femmes qui ont parfois aussi envie d'avoir un enfant toute seule. On vient aussi questionner un petit peu des formes de coparentalité différentes avec du coup des femmes ou des pères d'ailleurs qui choisissent de ne pas faire un enfant avec la personne dont ils ou elles sont amoureux ou amoureuses, mais qui vont faire un enfant et puis décider de l'élever avec leur meilleure amie, et qui du coup vont vivre dans une maison ensemble, qui vont apporter du coup des choses très différentes à ces enfants. Et c'est assez beau à chaque fois ces moments qu'il y a entre elles et eux. Et puis en fait, ce qui m'a aussi beaucoup intéressée, c'est qu'il y a tout un questionnement sur comment on fait du coup pour inventer un autre modèle, puisqu'on est assez biberonné, je pense, dans les films, les romans, même dans nos représentations d'autres amis, d'autres familles, de couples du coup romantiques. Et du coup là, ils viennent en permanence être obligés de se questionner sur ok, bon bah on a envie de faire famille mais différemment, sans le couple, et ben comment on fait. Et ça, j'ai trouvé ça très intéressant de voir à quel point la communication, elle est vraiment au centre de cette réflexion là de comment on construit ensemble et comment on essaye de voir au fur et à mesure comment on construit ensemble. Donc ça, c'est vraiment, c'était très, vraiment très beau dans ce livre, cette communication qui était aussi importante. Et bon, je dévoile un peu la fin du livre, puisque c'est un documentaire, c'est pas forcément quelque chose où on va s'attendre jusqu'à la fin, à la chute, savoir ce qui se passe, puisqu'on va plutôt voir au fur et à mesure différents modèles. Mais j'ai beaucoup aimé le dernier chapitre sur la vieillesse, où ça vient parler de que faisons-nous des amitiés quand on est vieux ou vieille ? Et c'est quelque chose qui m'a beaucoup intéressée, parce que je vois mes grands-parents, par exemple, qui vieillissent. Et je vois du coup aussi ces couples qui, finalement, perdent malheureusement l'un ou l'autre du couple. Et qui, après, souvent, se redonnent une sorte de deuxième vie grâce aux amitiés. Je vois ma grand-mère, par exemple, qui a perdu mon grand-père et qui en a été très très triste, et qui là est en train de se recréer tout un cercle d'amis et qui revoit plein d'activités qu'elle n'avait pas fait depuis hyper longtemps, ou voir des nouvelles activités qui sont amenées par des amis. Et donc c'est pour ça aussi que cette dernière partie sur la vieillesse et sur comment on peut aussi vieillir entre amis, elle m'a beaucoup intéressée, parce que je me suis dit qu'effectivement c'était assez parlant quand on voit des personnes qui vieillissent autour de nous, de comment on comment cette amitié-là, elle peut aussi redonner parfois un second souffle dans une vie, comment elle peut apporter des nouveautés aussi, parce que c'est un peu aussi le principe du livre, de si on est dans une forme de couple à deux, bah, au bout d'un moment, on se connaît bien, on a nos habitudes, on a un quotidien. Et quand on vient avoir des amis qui se renouvellent ou non, bah forcément, ça amène d'autres personnes, donc d'autres réflexions, d'autres activités, d'autres choses. Et donc voilà, donc ce dernier chapitre, je l'ai vraiment trouvé très très beau, et parce qu'il parle donc de ces amitiés qui peuvent amener des choses différentes, mais il parle même aussi du fait de comment elle appelle ça, alors j'ai plus le terme exactement, mais quelque chose comme des résidences, des colocations seniors, on va dire, où c'est vraiment des gens qui... on parle de vieillesse, mais la vieillesse, c'est toujours un peu relatif. Là, c'est des gens qui partent à la retraite, qui finissent leur vie en finissant leur retraite et qui disent, bon, bah voilà, on est à la retraite, on n'a plus de travail salarié, qu'est-ce qu'on peut faire? Et bien, si on se mettait en coloc avec nos amis. Et je trouve ça assez rigolo, parce que la colocation, c'est quelque chose qu'on imagine vraiment comme... le fait étudiant, on est étudiant, étudiante, on n'a pas trop d'argent, donc on se met en colocation pour des raisons presque des fois plus pratiques que par choix politique ou d'amour ou autre. Et là, c'est vraiment un choix de décider de se soutenir à plusieurs dans une autre phase de sa vie, d'aller tester autre chose. C'est pas dicté du coup par des choix monétaires, c'est vraiment dicté par une envie d'aller vivre ensemble et de tester ce que ça peut faire à des amis, de vivre ensemble en ayant entre 60 ans et 90 ans, j'en sais rien, mais j'ai trouvé ça assez intéressant de venir se dire, bah, le fait de faire famille ou le fait de faire colocation, en tout cas d'habiter ensemble, c'est aussi un choix politique parfois, et du coup de voir qu'est-ce qu'on essaye de tester comme nouvelle politique, comme nouvelles envies. Voilà, donc c'est Alice Rebaud, Nos puissantes amitiés, que j'ai beaucoup aimé, et d'ailleurs elle a sorti, on va dire, la version pour les enfants qui s'appelle Les amis, c'est la vie, et c'est aussi un petit documentaire, mais du coup plutôt à destination des jeunes, et qui est illustré par Digli, mais qui recoupe un peu ces thématiques également. Voilà, et ben j'espère que ça vous aura donné envie de lire, et je vous souhaite une bonne lecture.
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0: La naissance d'une ville baisse. On retient assez facilement que les villes se sont créées sur les cours d'eau. Ainsi, Paris est sur la Seine, Orléans est sur la Loire, comme le Puy ou Nantes. Lyon ne se contente pas d'être sur le Rhône, elle est à la confluence avec la Saône. Vichy est sur l'Allier, comme Issoire. Clairement, c'est l'exception. Il faut bien les exceptions. L'autre facteur de localisation, c'est que les villes se fondent sur des zones de contact, d'échange, qui vont justifier des grandes foires et marchés. C'est le cas pour les grandes villes des Flandres, comme Bruges ou Lille. C'est le cas pour Clermont, qui était le lieu d'échange entre les productions des Limagnes et avec les grains et les vins, et les productions des montagnes, des dômes, avec la viande et le fromage, et bien sûr la laine des moutons. D'ailleurs, revenons à nos moutons, ou plutôt Abbesse, qui, elle, coche tout. Elle est sur la Couze Pavin, et elle a l'endroit idéal pour faire des foires et marchés, pour échanger les productions de la plaine de la Limagne et des massifs du Cézallier et du Sancy. Mais ces critères géographiques ne suffisent pas à tout expliquer. Et c'est pour cela que nous convoquons l'histoire. D'autant plus que la création historique de Baisse est très intéressante, même si cela demande un peu d'attention. Bon, on est obligé de faire un petit détour par Clermont. Hein. On se projette en 1095, et Clermont, c'est le centre de l'univers avec un pape, Urbain II, qui appelle à la croisade. Imaginez-vous qu'à cette époque, les seigneurs abusaient de leur autorité pour maltraiter les paysans qui avaient du mal à survivre et qui, en plus, ne cessaient de guerroyer entre eux, comptant les morts et les blessés. Urbain II décida de profiter de la situation pour rétablir l'ordre et donner un sens moral à sa politique. Et ce pape a l'art de dire les choses. D'abord, il culpabilise. Ces hommes qui, jusqu'à présent, ont eu la criminelle habitude de se livrer à des guerres intérieures contre les fidèles, qu'ils deviennent de véritables chevaliers, ceux qui, longtemps, n'ont été que des pillards, qu'ils combattent maintenant, comme il est juste, contre les barbares, ceux qui, autrefois, tournaient leurs armes contre les frères du même sang qu'eux, qu'ils recherchent les récompenses éternelles. Ces gens qui, pendant tant d'années, ont vendu leurs services comme des mercenaires pour de misérables paix, qu'ils travaillent à acquérir la double gloire, celle qui naguère bravait tant de fidèles, de fatigue au détriment de leurs corps et âmes. Puis ensuite, après avoir culpabilisé, il propose au Seigneur de se racheter. D'un côté, seront les misérables privés des vrais biens, de l'autre, des hommes comblés de vraies richesses. D'une part, combattront les ennemis du Seigneur et de l'autre, ses amis. Que rien donc ne retarde le départ de ceux qui marcheront à cette expédition, qu'ils affirment leurs terres, rassemblent tout l'argent nécessaire à leurs dépenses et aussitôt que l'hiver aura cessé pour faire place, au printemps, ils se mettent en route pour la conduite du Seigneur. Eh bien, Urbain II va être très persuasif. Et ça marche. Les croisades vont se succéder. Et la plus fabuleuse est la 8e croisade, celle de 1270, qui aura à sa tête le roi, un grand roi, le roi Saint-Louis. Alors, tous les seigneurs rêvent d'en faire partie. Et c'est le cas pour les seigneurs Bernard de la Tour, qui possède un domaine qui couvre le quart du département du Puy-de-Dôme actuel, allant de la Tour d'Auvergne et qui s'étend jusqu'à la Limagne, dont Baisse fait partie. Pour financer sa croisade, les seigneurs passent des accords avec les communautés religieuses. Ils vont faire des contrats pour avoir de l'argent en échange de règles de bon fonctionnement de l'organisation sociale. Ces contrats, que l'on appelle chartes de franchise, vont permettre à ces communautés de déterminer à la fois les obligations et les droits de chacun. Ainsi naît la ville libre de Baisse. Le jeudi, après l'octave de Saint-Jean, porte latine de l'an 1270, au mois de mai. Cette charte, c'est un document d'une grande valeur historique qui nous renseigne très bien sur nos ancêtres, comment ils vivaient. La charte est écrite en langue romane vulgaire, et non en latin, pour qu'elle soit compréhensible de tous les communiés, c'est-à-dire de ceux, des habitants qui habitent le territoire, qui vont avoir dorénavant un destin commun. Je vais vous lire dans un premier temps un petit extrait de la charte en langue romane, comme c'est ainsi mentionné. N.B. de la Torre et P. N. Bertrand de la Torre, frère, donneront à la ville de Besse et jureront soubressant à todos los homas et à todos los famas que maison y perdriront et auront bons usages. Bon, on va le mettre en français moderne. Nous, Bernard de la Tour et Bertrand de la Tour, son frère, donneront à la ville de Besse et jureront sur les saints de l'Évangile à tous les hommes et à toutes les femmes habitant Besse qu'ils pourront et iront bon usage et bonne conduite. Eh bien, dans ce petit extrait, on s'aperçoit que les références religieuses pour donner bonne conscience, c'est omniprésent, mais surtout, ce qui est intéressant, à tous les hommes et à toutes les femmes. C'est-à-dire que, déjà à l'époque, ce texte prévoyait une égalité de traitement entre les hommes et les femmes. Je vais poursuivre un peu plus loin pour vous dire à quel point ce texte est intéressant. Si un homme, après avoir pris une place, n'y bâtit pas dans le courant de l'année, il la perd. Donc, on va accueillir tout le monde. Et les gens, ils doivent faire preuve de deux choses. D'abord, faire preuve de dynamisme, c'est-à-dire construire une maison en un an. C'est déjà, à l'époque, c'était un tour de force. Et puis, pour cela, donc, non seulement il faut être dynamique, mais en plus, eh ben, il faut avoir de l'argent. Donc, on accueille surtout des personnes dynamiques et entreprenantes, ce qui va être la clé du succès de Besse. Un peu plus loin, tous ceux qui possèdent des maisons à Besse les peuvent donner ou vendre à toute personne, homme ou femme, excepté aux saints, aux chevaliers. Alors, là aussi, cet extrait est intéressant, puisqu'il nous montre que pour résider à Besse, ça permet d'avoir des gens qui ont pour optique de faire prospérer la ville, sachant fort bien que les saints, c'est-à-dire les religieux, n'ont pas droit de cité, ils ont un domaine à côté, et par ailleurs, les chevaliers, pour éviter qu'il y ait des conflits par rapport au Seigneur des lieux. Ce texte prévoit aussi tous les cas où il peut y avoir des débordements. S'il est prouvé qu'un homme l'ait fait à la femme d'autrui, si quelqu'un tue homme ou femme ou dérobe l'avoir d'autrui, il est à la merci de Bernard de la Tour. C'est-à-dire qu'aujourd'hui, on dirait que ça c'est la catégorie des crimes, c'est-à-dire les méfaits les plus graves, relève de la compétence judiciaire, donc du Seigneur. En revanche, celui qui sera entré dans le jardin d'autrui pour y mal faire, paiera deux sols, ou la dent, à Bernard de la Tour et 12 deniers à la victime. Alors là, c'est fabuleux, c'est-à-dire que pour les petits délits, eh bien, la peine, on la connaît, c'est-à-dire qu'il y a une amende, et puis il y a une indemnisation à la victime, et on donne le choix, paiera deux sols ou la dent, c'est-à-dire que si vous dites j'ai pas d'argent, eh ben le bailli disait ou la bouche, et puis on vous casse une dent, et comme par hasard, ben, tout le monde avait de l'argent pour indemniser la victime. Autre extrait qui est intéressant dans ce texte et qui montre que non seulement ils n'étaient pas arriérés, mais tout au contraire, ils étaient très novateurs. S'il vient à Besse un faux monnayeur qui apporte fausse monnaie, la fausse monnaie, la fausseté est pour Bernard de la Tour. C'est-à-dire que le seigneur est garant de la monnaie, c'est-à-dire que le marché, tous les marchés foires qui se déroulent à Besse, donc ont une garantie que ça va se passer dans la bonne monnaie, et à partir de ce moment-là, eh bien, la fausseté est pour Bernard de la Tour, c'est-à-dire pour le Seigneur, ce qui est un peu normal, et surtout dans la mesure où on contrôle toutes les entrées à la ville, des marchands qui viennent, et donc la plupart des gens qui apportent de la fausse monnaie ont été abusés, et dans ce cas-là, Bernard de la Tour doit rendre la bonne monnaie au lieu de ceci. Alors, cette charte est intéressante aussi parce qu'elle énumère un peu les professions en vue. Le boucher paiera, donc en impôt, 3 cuisses de vache ou 2 sous. Le panetier, alors panetier, vous savez, c'est le boulanger d'aujourd'hui, qui ne possède pas de maison selon l'usage de Besse. Alors tout simplement, le boulanger qui fait pour faire cuire son pain à un four, donc n'a pas le droit de citer puisqu'il y a un risque d'incendie. Donc les panetiers ont des locaux en dehors de Besse, mais ils payent 3 bénarets de pain par an. Tous les commerces sont prévus, et même si une femme mariée venait à Besse pour prostitution et qu'un homme ne serait pas marié, couche avec elle, il ne serait pas tenu envers Bernard de la Tour. C'est-à-dire qu'on termine tout de suite que même cela, c'est un cas de marché. Ensuite, le cas le plus grave, qui est inadmissible, qui dépasse le crime, c'est-à-dire que s'il est prouvé que quelqu'un ait mis le feu ou l'ait fait mettre à Besse, il est en dehors de la protection de Bernard de la Tour. C'est-à-dire qu'à partir de ce moment-là, on va dire que la personne qui est coupable d'incendie, eh bien, va se faire lapider par la population. Autre passage intéressant, celui qui manquera à son guet 6 deniers à remettre au communié à la réquisition de qui lui en sera faite. Voilà, donc tout le monde doit participer au guet, et si on ne le fait pas, eh bien là encore, il y a une tarification. Donc vous voyez que cette charte de franchise va permettre à la ville d'abord de naître, et puis de se développer et d'avoir une activité prospère, donc qui va faire que Besse est cette ville prospère que l'on connaît aujourd'hui.
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0: Merci d'être avec nous sur Sensi FM. C'était à l'instant le son de Karol G avec Baby Wow. Bon vendredi à l'écoute de U1720. On vous accompagne bien sûr jusqu'à 20h. Dans un instant, le son de Tila qui arrive. Mais tout de suite, c'est Michel Sardou avec En chantant, juste après le retour de la rédaction. Bon vendredi à notre écoute.
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The Cure avec Hit Between Day sur Sensi FM. On vous accompagne bien sûr jusqu'à 20h en ce vendredi. Ça y est, c'est quasiment le week-end pour la plupart des personnes. Mais nous, on vous accompagne jusqu'à 20h bien sûr. Dans un instant, Olivia Rodrigo qui arrive avec également le retour de la rédaction à 17h38. Mais tout de suite, c'est Joseph Kamel avec Crash. Merci d'être avec nous. Belle soirée. On est là encore pendant une heure et demie.

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avec Fire sur Sensi FM avec également un YouTube en featuring. C'est vraiment un titre que j'adore pour bien terminer quasiment 7h pour aller jusqu'à 18h. Et avant 18h, vous savez ce qu'on se fait ? On se fait dès maintenant le son de Elia avec Autour de toi. Belle fin de journée, on vous accompagne pendant 2h.

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1: Bonjour, 18h, bon vendredi, ça y est, c'est quasiment le week-end. On vous accompagne encore pendant 2 heures avec Noé Incolore pour démarrer.
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Le son à l'instant de Céline Dion avec Encore un soir, quelle belle musique pour vous accompagner jusqu'à 19h. Pour la suite, on a également à partir de 18h31 votre rubrique cuisine comme tous les jours. Pour la suite, c'est Icona Pop qui arrive juste après The Kid Laroi avec Sleep. Belle soirée, on est là jusqu'à 20h.

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0: Tous les jours de la semaine, c'est bien sûr votre British Cuisine qui vous attend dès maintenant avec Catherine et Jocelyne. Et pour la suite, c'est Vianney avec Pala. Bah si, nous, on est là, je suis à 20h. Et également Zara Larsson avec Wow. Dans un instant, merci d'être avec nous.
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2: Bonjour à toutes et à tous et bienvenue dans cette nouvelle émission. Si je vous dis, je ne voudrais pas arriver comme un cheveu sur la soupe ni passer pour une quiche en vous racontant des salades. Mais il ne faut pas se laisser rouler dans la farine par ce cornichon qui ramène sa fraise et, cerise sur le gâteau, fait tout un fromage parce que cette bonne poire qui a un cœur d'artichaut pleure comme une madeleine. Ce n'est pourtant pas la fin des haricots. Mais que se cache-t-il réellement derrière ces élocutions? Elles sont imagées, colorées, totalement farfelues et prêtes à sourire par leur absurdité apparente. Ces expressions, bien qu'elles puissent paraître étranges, sont profondément ancrées dans la culture et le quotidien des francophones. Les expressions idiomatiques francophones autour de la gastronomie, il y en a des tonnes. La façon qu'ont les êtres humains de se nourrir a une grande influence sur leur organisation sociale et sur leur rapport à la réalité. Ce sont des expressions toutes faites, spécifiques à une langue, souvent très imagées ou métaphoriques et intraduisibles. Elles intègrent des éléments propres à la culture. Elles ont souvent une connotation péjorative, mais pas uniquement. Alors, pour vous faire venir l'eau à la bouche et que vous ne restiez pas sur votre faim, voici quelques expressions françaises et leurs origines. Les fruits et les légumes reviennent dans de nombreuses expressions imagées. Vous avez beaucoup sur le chou. Faire ses choux gras. À une lointaine époque, dans le bas peuple, chez les pauvres, lorsque les légumes étaient les ingrédients principaux des repas, la viande était réservée aux riches, les pâtes et le riz n'étaient pas encore connus, le chou était un des éléments les plus courants. Résistant, facilement cultivé, peu cher, il était autrement plus souvent présenté à table que de nos jours. Mais un simple chou bouilli, s'il permet de se nourrir, n'est vraiment pas fait pour mettre l'eau à la bouche. Alors, pour lui donner du goût, il était fréquent, lorsqu'on en avait, d'adjoindre à l'eau de cuisson une graisse animale, comme du lard. Autrement dit, de faire son chou un peu gras. De là, le premier sens de l'expression du XVe siècle. On se régalait de ce bon plat qu'était le chou gras. C'est surtout à partir du XVIIe siècle qu'elle a pris le sens de « en tirer profit ». Pourquoi ? Parce que le chou était engraissé, comme l'est au figuré le portefeuille de celui qui retire du profit de ses bonnes affaires. Mais aujourd'hui, l'expression a souvent un sens péjoratif. Le profit ou l'avantage étant supposé comme acquis au détriment de quelqu'un ou de quelque chose. Bête comme chou. Faut-il penser que ce pauvre chou est un idiot? Pas exactement. Cette expression, utilisée au XIXe siècle, désignait quelqu'un d'idiot. Mais pas comme le légume. En argot, le chou qualifiait notre tête et nos fesses. Être bête comme chou, c'était être comme son arrière-train. Par extension, on l'utilise aujourd'hui pour décrire tout ce qui est d'une simplicité enfantine, tellement simple que même nos fesses pourraient le faire. On avait également se prendre le chou. C'est-à-dire s'énerver. On a vu qu'au XIXe siècle, le chou désignait les fesses, ainsi que la tête. Se prendre le chou signifiait littéralement se prendre la tête entre les mains lorsqu'une chose ou une personne nous agaçait. D'ailleurs, ne dit-on pas aussi aujourd'hui se prendre la tête? Faire chou blanc, ne pas réussir, échouer. Pour comprendre son origine, parlons du jeu plus populaire au XVIe siècle. Le jeu de quilles. C'était un peu notre pétanque à nous. Un joueur qui ne marquait pas de points faisait coup blanc. Alors pourquoi dit-on chou blanc? C'est ainsi que l'on prononçait dans le coup dans le patois berrichon. L'expression chou blanc du Berry est ainsi restée. Ménager la chèvre et le chou, ou satisfaire deux personnes ayant des intérêts opposés. Si vous mettez une chèvre face à un chou, elle voudra bien sûr le manger. Si vous l'empêchez de manger le chou, elle sera quelque peu énervée. Alors, si l'on veut que les deux, le chèvre et le chou, sortent indemnes de cette confrontation, il faudra en prendre soin, les ménager. Une expression populaire qui date du XIIIe siècle. Raconter des salades, là on quitte le chou. Ou raconter des mensonges. Dans cette expression populaire du XIXe siècle, il ne s'agit pas du légume, mais du plat. Un ensemble d'ingrédients que l'on mélange pour mieux les faire passer. Raconter des salades, c'est de la même façon mélanger un peu de vrai, un peu de faux, un soupçon d'humour, une pointe d'ironie, pour mieux faire passer des histoires. Ah, les carottes sont cuites. Tout est perdu, il n'y a plus d'espoir. Depuis le XVIIe siècle, la carotte est considérée comme un aliment du pauvre, tellement peu apprécié qu'on l'associe à la mort. On disait alors de quelqu'un de mourant qu'il n'avait plus d'espoir, que ses carottes étaient cuites. Lorsqu'il ne reste que des carottes cuites à manger, alors là, ce n'est pas bon signe. Manger les pissenlits par la racine. Alors pour finir cette thématique pas très joyeuse, voici une expression qui signifie être mort et enterré. Mais quel est le lien entre la mort et le pissenlit ? Les pissenlits poussent très bien sur les terres fraîchement retournées. Depuis le XIXe siècle, on s'imagine alors que les pissenlits pousseraient à merveille sur les tombes fraîchement creusées. Mais voilà, enterrés dans une tombe, le seul moyen que nous aurions d'accéder aux délicieux légumes, si on pouvait bien sûr encore, serait de commencer par sa racine. Vous avez également faire le poireau. Cette expression date du deuxième moitié du XIXe siècle et remplacerait une expression un peu plus ancienne, planter son poireau. Avez-vous déjà vu un poireau pousser ? Il se tient droit et immobile tout l'hiver. Un peu comme une personne qui attend longuement immobile, les bras ballants. C'est donc par notre ressemblance au poireau que l'on se dit poireauter ou faire le poireau. Selon d'autres interprétations, le poireau serait pris dans le sens figuré, à savoir un policier, appelé sergent de ville à l'époque, debout sur la voie publique, sans avoir la possibilité de bouger. La fin des haricots. Ah, c'est la fin des haricots. Même si cette expression très connue semble dater du Moyen-Âge, elle est pourtant plus récente, puisqu'elle est apparue fin 19e siècle.

haricots, eh bien, il n'y avait plus rien. Enfin, pour la dernière explication, cette expression trouve son origine dans les jeux de société pratiqués en famille au début du XXe siècle. On ne jouait pas d'argent, mais des haricots secs. La fin des haricots signifiait donc la fin de la partie. Ramener sa fraise, venir s'approcher ou se manifester sans en être invité. La fraise est une des nombreuses dénominations données pour tête, comme la poire, la pomme, le citron, pour rester dans les fruits. Un vocabulaire argotique qui existe depuis le XXe siècle. Quant à son origine, là encore, c'est un mystère. Vous avez également sucré les fraises, ce qui signifie être sénile, voire gâteux, et se trouver affaibli par l'effet de l'âge. Pour cette expression, il y aurait deux versions pour ses origines. D'abord, elle serait attribuée à la collerette qui surmontait les vêtements des hommes au XVIe et XVIIe siècle, portant également le nom de fraise. Selon la croyance populaire, les personnes âgées, lorsqu'elles se poudraient le visage, ainsi que la mode l'exigeait, tremblaient tellement qu'elles répandaient un peu de cette poudre sur leurs fraises, faisant penser à du sucre dispersé. La seconde version proviendrait bel et bien du geste consistant à sucrer les fraises, le fruit cette fois-ci, qui joue sur l'image d'une personne secouant une cuillère remplie de sucre au-dessus d'un bol de fraises. Ce saupoudrage caractéristique est assimilé, par effet d'analogie, au tremblement qui agite les membres des personnes âgées. Comptez pour des prunes, autrement dit pour rien. L'histoire date de l'époque des croisades, au XIIIe siècle. Au XIIe siècle plutôt. Plus exactement, de la deuxième croisade, lorsque les croisés ont dû rentrer après un échec. Résultat, ils n'ont pu ramener de leur séjour à Damas que des pieds de prunier dont ils avaient goûté et savouré le fruit sur place. Bien que les prunes fussent délicieuses, le roi était un peu énervé de ne recevoir de cela et leur demanda alors l'intérêt d'avoir fait un tel chemin que pour des prunes, autrement dit pour rien. Mi figue, mi raisin, aussi bon que mauvais. L'expression mi figue, mi raisin a subi de nombreuses variations au cours des époques. À l'origine, on disait moitié figue, moitié raisin. L'expression semble trouver son origine au XIVe siècle, lors du carême, période de jeûne et d'abstinence observée par les catholiques durant les 40 jours précédant le Pâques. Les fruits secs étaient à l'honneur. Les paniers étaient généralement composés de figues et de raisins consommés durant la période de privation. Le raisin avait davantage de succès de par son goût plus sucré et plus doux, mais aussi plus raffiné en raison de son coût. Tandis que la figue, plus populaire et davantage bon marché, était aisément délaissée au profit de son concurrent. Par ailleurs, la figue n'avait pas bonne réputation et était souvent comparée à un excrément animal. C'est ainsi qu'au fil des siècles, s'est formée l'opposition entre la figue et le raisin. Le sens de l'expression, tel qu'on l'emploie aujourd'hui, se serait fixé au XVIIe siècle. Ce serait qu'au XVIIIe que le terme « moitié » se trouve simplifié et remplacé par « mi ». Entre la poire et le fromage. La poire a été le fruit préféré de nos aïeux, à cause de son goût bien sûr, de sa pulpe juteuse qui a donné une autre expression, garder la poire pour la soif. Peut-être aussi parce que la saison est longue et les variétés nombreuses, contrairement aux autres fruits de l'époque. Les poires plus précoces étaient mûres en juillet, les plus tardives jusqu'au début de l'hiver. Au XVIIe siècle, les fruits se mangeaient avant le fromage. C'était assez logique quand on sait que les légumes brillaient par leur absence et que, contrairement à une idée reçue, on buvait surtout après les repas et non pendant. Il n'était pas facile de manier la coupe avec des mains pleines de graisse, les fourchettes n'existant pas à table. Les derniers rôtis, volailles, gibier avalés, la poire arrivait pour rafraîchir le palais. À l'origine, l'expression signifiait donc « vers la fin du repas ». Un moment où l'on commence à être repu et détendu, instant plus convivial et propice aux discussions. L'expression s'est ensuite généralisée pour indiquer à un moment libre entre deux événements. La poire et le fromage n'ont plus que des marques temporelles.

Être une bonne poire. L'expression « être une bonne poire » fait référence à une personne naïve ou trop gentille, souvent perçue comme facile à duper. Le terme « poire » est utilisé dans le langage populaire pour évoquer une certaine forme de douceur et de faiblesse. En effet, la poire est un fruit qui, lorsqu'il est mûr, est tendre et peut facilement s'écraser. Et la poire bien mûre tombe toute seule de son arbre. Ce qui renverrait ici l'image d'une personne trop facile à attraper et à berner. Historiquement, l'expression a été popularisée en France au XIXe siècle, où elle a commencé à apparaître dans la littérature et le langage courant. Elle s'inscrit dans une tradition d'utilisation de fruits pour désigner des traits de caractère. Vous avez également « tombé dans les pommes ». L'apparition de cette expression est confirmée en 1889, mais l'origine réelle en est inconnue. Certains ont supposé que les pommes étaient une déformation de pâme, tomber en pâmoison, s'évanouir. Mais ce terme n'a plus du tout été employé depuis le XVe siècle et il est donc extrêmement peu plausible qu'une déformation verbale ait pu avoir lieu au XIXe siècle. L'origine la plus probable viendrait d'une locution que Georges Sand emploie dans une lettre à Madame Dupin, dans laquelle elle écrit « Être dans les pommes cuites, pour dire qu'elle était dans un état de fatigue avancée, à rapprocher de l'expression être cuit. Cette locution peut être influencée par l'ancien se pâmer, aurait donné l'expression actuelle. La cerise sur le gâteau, utilisée pour marquer un petit détail, l'avantage supplémentaire acquis par une réalisation et dans un sens plus imagé pour dire le comble. Il y a beaucoup de gourmands parmi ceux qui créent les expressions. Pour ce qui est d'origine de l'expression « cerise sur le gâteau », elle reste incertaine. Une hypothèse est qu'elle viendrait de la tradition de décorer les gâteaux avec une cerise, qui était considérée comme un fruit précieux et raffiné. Une autre hypothèse est qu'elle viendrait du monde militaire, où une cerise était parfois utilisée comme décoration sur les uniformes ou les drapeaux. Cette expression ne serait qu'une traduction exacte de l'expression anglaise « the cherry on the cake ». Et on pourrait continuer longtemps à énumérer les expressions culinaires. Ici, je n'ai évoqué que celles relatives aux fruits et légumes. Et cette énumération est loin d'être exhaustive. Il y en a encore beaucoup de pain sur la planche. Et on n'est pas sauté de l'auberge. Alors, veillez au grain. La suite à une prochaine émission.

Le son pour aller jusqu'à 18h avec le son de Charlie Hits et Hits. Et là, on va retrouver son copain Charlie Pousse. Et oui, dès maintenant, avant 19h, c'est Lipstitch. Bienvenue, belle soirée et bon week-end à notre écoute.

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1: Bonjour, 19h, on est parti pour la dernière heure de cette émission ce vendredi avec Mitch Avey Trio pour démarrer.
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Bonjour, merci d'être avec nous sur Ascensi FM. On vous accompagne en ce vendredi avec bien sûr le son de Mathilda avec Flashback à l'instant pour la suite de l'émission. Le son de Alex Soir, qui arrive DJ Carla, mais également James dès maintenant avec Monica. Bienvenue et merci d'être avec nous.

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1: 19h23, bon vendredi. On s'approche petit à petit de la fin de cette émission, mais il y a encore une demi-heure à passer ensemble. C'était bien sûr Too Love avec Stromae, c'était à Des Fleurs. Pour la suite, on s'écoute bien sûr le son de Jane Amir, mais tout de suite, c'est Powter Bad Day. Avec bien sûr le son de Sensi FM qui vous accompagne tous les jours sur le 103.5 ABS et Super ABS ou dans tout le Puy-de-Dôme ou également partout en France sur sensifm.fr. Belle fin de journée à notre compagnie, belle soirée avec nous jusqu'à 20h.

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Merci de nous avoir suivis dans le 17-20. Ça y est, on referme cette semaine. On vous donne rendez-vous semaine prochaine pour une toute nouvelle émission à partir de 17h. Pour terminer, c'est le son de Meghan Trainor avec Still Don't Care. À partir de 20h, c'est Sébastien Orly avec Top 20. À 21h, c'est DJ Matt 2.0, notre DJ de Sensi FM. Juste après, c'est Laurent Vex de 23h à minuit. Et ça sera pour terminer, bien sûr, la journée. Belle fin de journée à vous tous et rendez-vous lundi à partir de 17h. Ciao, ciao.

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1: Salut tout le monde, je suis Sergio et nous voici ensemble pour 60 minutes in the mix. Une heure de mix, de remix et de méga mix en non-stop et sans blabla. Un 60 minutes in the mix très très 80s aujourd'hui. Et qui se dit DJ digne de ce nom doit absolument connaître et avoir au moins mixé une fois dans sa vie de l'Italo Disco. Et oui, l'Italo Disco, c'est les petites bouses que nous envoyaient les Italiens au niveau musical dans les années 80. Donc il y aura à peu près tout le monde, hein. Baltimora, Spagna, Sabrina Salerno, Samantha Fox, Silver Pozzoli, Raff, Finzi Contini, Denaro, Topo Erovi, Moonray, Comanchero, et puis quelques remixes d'Adriano Celentano, de Ricky Poveri, de Raffaella Carrà, et puis Rick Astley, Limp Think, Modern Talking et Cool and the Gang se sont perdus dans la masse. C'est parti.

Ouais.

Allez, bienvenue dans l'Extra Club, c'est Coconoise, la voix de l'Extra Club. J'espère que vous allez bien, je suis ravi de vous retrouver et cette semaine, je serai également aux platines. Alors, qu'est-ce qui va se passer dans ce classement? Est-ce que ça va bouger? Est-ce qu'on sera toujours sur le même classement, à savoir que des Français? Alors, à savoir que la semaine dernière, en quatrième position, on avait Labak avec son titre « Last Night, DJ Save My Life ». En troisième position, il fait parler de lui Ugel avec son titre « Jamaican ». Il vient de sortir son album, je vous invite à l'écouter, il est vraiment excellent. Et en deuxième position, nous avions Kungs avec son titre Getaway. Et en première position, notre ami Bob Sinclair avec son titre I Can Wait. Et je vous l'avais dit, ce classement ne bougera pas jusqu'à la fin de l'été, je pense.

Deuxième partie d'émission, il fait vraiment chaud, c'est la canicule et on entend ça dans la musique, elle est vraiment excellente. J'espère que vous vous ambiancez. Est-ce qu'il fait vraiment chaud en vrai? Moi je trouve qu'il ne fait pas chaud. J'ai un gros glaçon sur la tête. Canicule. J'espère que vous avez la ref. En tout cas, retour au classement. Et cette semaine, on a en quatrième position Sister Age avec We Are Family. Et bien joué l'anglais, Coconoise. C'est un remix excellent à écouter. En troisième position, l'excellent français. Il fait parler de lui partout. Ugel avec son titre Jamaïcane, ça n'a pas bougé. En deuxième position, Kungs, toujours un français avec son titre Getaway. Et en première position, Bob Sinclair garde la première place. Ça fait des semaines et je pense que ça va être les tubes de l'été. Ce classement ne bougera pas jusqu'à la fin de l'été. C'est mon avis en tout cas, avec son titre I Can Wait. Et c'est reparti en musique. On se retrouve la semaine prochaine. Je vous fais des bisous.

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